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0: Et mon Dieu, qu'est-ce qu'elles chantent bien. Lara Fabian, merci.
1: Merci, bonsoir.

suis désolé. Lo siento. Ik ben droevig. Sono spiacente. Perdóname.